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2: 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C'est-à-dire, c'est mon époque folk agricole.

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0: Quand je mange le vide gourmand du fond de la gorge, de l'orifice coulu, appelle le pôle alimentaire pour l'accaparer au détriment des dents et de la langue avec laquelle la luette par derrière a d'étranges complicités. Or, tout cela n'a aucune espèce d'intérêt, car la langue est une grue obscène qui par devant est prête à suivre les dents dans leur travail détaillé de mastication et par derrière, encore plus prête à se laisser enfourner par l'orifice et à pousser crapuleusement et traîtreusement les aliments vers l'orifice. Elle, grosse de toute l'ancestrale salacité, et qui d'ailleurs en est venue comme une lumière du Saint-Esprit, les 10 apôtres, au jour dit de la Pentecôte, 40 jours après la fuite du Christ, devant le supplice du Golgotha, et la révoltante mort du supplicié authentique du Golgotha, qui s'appelait Arto, comme moi-même, et je crois bien que c'était moi, ont cru voir des langues se poser sur eux, entrer en eux. Mais en réalité, ils ne les voyaient pas là, ni de là, n'étant plus là, ni étant pas encore, ni ayant jamais été. Ils revoyaient l'énorme scène de cochonnerie prégénitale où le corps de l'homme, non content d'avoir une pièce de boudin entre les cuisses, voulut en avoir une autre entre les dents, où elle put enrober et lubrifier aussi bien les détonations de la parole que les mitraillades de je ne sais quelle mythique colère dentaire sur la ruée agressive des aliments. Ainsi dit, il y a entre les éboulements de la nourriture envahissante, sous les caronades inlassables des dents, de méphitiques tranchées de gaz, d'épouvantables ravins de la matière creuse, d'étranges puits moléculaires entre les rues des aliments. Mais l'entrée de la langue a changé tout cela. La mastication est passée sur le plan de la simple miction d'une masturbation érotique stupide.
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Personne n'a été capable d'écrire ce simple télégramme « Je t'aime, puis-je venir ?» signé Gaston. 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

Bien, alors on ne pouvait pas faire un spectacle qui représente le quinquennat de François Hollande sans parler d'elle. Je veux bien sûr parler de Marine Le Pen. Alors, on va revenir sur une petite anecdote. C'était en octobre 2013. Il y avait 3 otages français qui étaient libérés. Donc, comme d'habitude, tout le monde était content. Mais pas Marine Le Pen, parce qu'elle trouvait que, quand même, ils étaient un peu barbus.

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1: Hein?
0: Joue ton morceau.
1: Oui.
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1: Bon, ok. Alors, une petite danse.
2: C'est parti.

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0: Hiroshima, mon amour. Quel étrange cri, disait Marguerite Yourcenar à propos de ce titre de Marguerite Duras. Marguerite Duras, vous avez entendu parler quand même. Marguerite Duras, l'apologiste sénile des infanticides ruraux. Marguerite Duras qui n'a pas écrit que des conneries. Elle en a aussi filmé. Mais c'est vrai, quel étrange cri, enfin... Hiroshima, mon amour. Pourquoi pas Auschwitz, mon loulou. Notez que tout n'est pas mauvais dans le nucléaire. C'est une source d'énergie. Sans énergie, on pourrait pas s'éclater. Sans pile, on perd la face, hein, y a pas de doute. Tiens, à propos de pile... À propos de pile, permettez-moi de vous raconter une anecdote totalement authentique dont je fus naguère le triste héros. J'insiste sur le fait qu'elle est authentique parce que c'est à peu près son seul intérêt. Hein. Non, je veux dire qu'il s'agit d'une anecdote relativement ennuyeuse dont on pourrait, à l'extrême rigueur, tirer une morale dont l'utilité ne m'apparaît cependant pas évidente. Enfin bon. Ce jour-là, j'étais en train de me raser.
1: Moi aussi.
0: Quand soudain... Oui, là, je dis soudain, mais c'est une clause de style destinée à essayer d'éveiller votre intérêt de façon à peine honnête, dans la mesure où c'est en vain qu'on pourrait tenter de déceler la moindre trace de soudaineté dans l'action qui va suivre. Quand soudain, je me dis, tiens, j'écouterai bien la radio. Or, tenez-vous bien.
1: Tenez-vous mieux, on voit tout, là.
0: Figurez-vous que les piles de mon poste à transistor étaient mortes.
1: Bon.
0: Alors moi, ne faisant ni une, ni deux, ni trois, ni quatre, ni rien du tout, je me rends chez l'épicier dont les chocs jouxtent mon logis. Et je dis « Bonjour, monsieur l'épicier ». Et l'épicier dit « Bonjour, il va bien ce matin, qu'est-ce qu'il lui fallait ?» Alors il dit qu'il voudrait des piles. Alors l'épicier dit « Ah, ben il n'y a plus de piles, il veut pas des belles bananes ». Alors il dit que non, il dit qu'il veut pas des belles bananes, il dit qu'il veut des piles. Ah, ben y a plus de piles. Mais, bon sang, mais c'est bien sûr, j'alors. Il me reste le grand magasin d'à côté. Hop, j'y cours. Hop, je me précipite au rayon des accessoires électriques. Je m'empare d'un lot de 4 piles sous film plastique. Et je me rends vers la caisse d'un pas complètement quelconque. Je tends les 4 inséparables éléments de batterie. Et disent à la vendeuse subexistante qui trônait là sur un tabouret de style fin René Coty, début Charles de Gaulle. Mademoiselle, je voudrais 2 piles. Ah, mais vous voyez bien que c'est vendu par 4, glapit-elle au sortir d'un soupir agacé. Ça nous fait 22 francs.
1: Tiens, c'est un alexandrin, ça.
0: Non, mais le... Ah, mais vous voyez bien que c'est vendu par 4, glapit-elle au sortir d'un soupir agacé. Hein? Ça serait peut-être moins chiant si je vous la faisais en alexandrin, mon histoire, non? Tu te marres, mais tu sais qu'un texte en béton comme ça, on fait une comédie musicale comme on veut, hein. Quoi? Non, mais tu vois... Ah, mais vous voyez bien que c'est vendu par 4, glapit-elle au sortir d'un soupir agacé, glapit-elle au sortir d'un soupir agacé, glapit-elle au sortir d'un soupir agacé. C'est pas une soirée de mélomane. Donc, qu'est-ce qu'elle glapit-elle pas au sortir d'un soupir agacé? Ça nous fait 22 francs. Or, figurez-vous que je me targue d'être un consommateur averti et jaloux de ses droits. À telle enseigne qu'avant d'acheter 50 millions de consommateurs ou que choisir, je les fais préalablement peser l'un et l'autre par mon libraire avant de me décider pour celui des deux qui présente à mes yeux le meilleur rapport qualité-prix. Or donc, avec un regain de nonchalance sadique destiné à faire sortir la léthargique en blouse de ses gonds encrassés, je dépose sur sa caisse non pas 22 francs, mais 11 francs, et je réitère ma requête.
1: Mademoiselle, je voudrais 2 piles.
0: Ah, mais vous m'embêtez à la fin, j'ai pas que ça à faire, mentit-elle effrontément. Puisque je vous dis que ces piles-là sont vendues par 4, ça nous y fait 22 francs.
1: Je vous demande pardon, mademoiselle, je connais mes droits. Aucun règlement en France ne m'oblige à acheter 4 piles quand je n'en veux que 2.
0: Bon, eh ben, j'appelle mon chef. Monsieur Raymond ! Monsieur Raymond ! Hurla-t-elle en ameutant tout le magasin dans un branlement frénétique de sa haineuse clochette à vache. Je jubilais intérieurement, d'autant que les clients alentours, dont certains m'avaient reconnu alors que mon père toujours pas. Les clients alentours faisaient maintenant le cercle autour des lieux de l'incident. Monsieur Raymond, petit chef de tweed à gourmette de cadre, arriva bien vite et dit « Eh bien, que se passe-t-il? Mais c'est monsieur Debord, je sais bien que se passe-t-il » Prenant alors à témoin la foule attentive, je récitais fermement la loi qui était de mon côté, en fustigeant l'attitude bornée de la méchante qui ne l'était pas. Monsieur Raymond avait oublié d'être con, sachant que d'une part j'avais parfaitement raison, et que d'autre part les gens sont toujours du côté de Guignol. Il préleva 2 piles du paquet de 4 et me les tendit solennellement en échange de mes 11 francs. Puis il s'en fut, magnifique et serein, comme un petit salaud monde prise unique. Pour ma part, je quittais le magasin sous les ovations délirantes des ménagères, après avoir généreusement pardonné à la caissière repentante. Rentré chez moi, j'ouvris la petite trappe à l'arrière de mon poste à transistor pour y mettre les 2 piles. Il en fallait 4!

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On avait voulu faire une chanson sur le racisme, et puis le racisme nous agace. Alors on a fait une chanson, en fait, plus générale sur l'exclusion. Jeannette.

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Vous exagérez. Les chanteurs chantent tous des bêtises, d'ailleurs c'est tous des cons. Je vais moi vous faire une leçon de chanson d'amour. C'est une chanson d'amour courte, ce qui tranche déjà avec le genre. Et c'est une chanson d'amour hommage à la vitrine de la grande boucherie du Mollard à Noël, ce qui est rare. Pour dire que l'être aimé n'est pas à couper en rondelles comme les cochons. Voilà, ça s'appelle comparaison, n'est pas raison.

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0: notre avis. 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
1: Brassens, je le vois de temps en temps, etc. C'est un type très gentil, Brassens.

0: Et c'est En veux-tu, en voilà la radio sur Radio Libertaire 89.4 FM. Bienvenue.
1: Salut
0: tout le monde.
1: Bonsoir.
0: Yes, on est. Là, on vient d'écouter Poivron. Portron Lopez.
1: Ah,
0: ouais. T'as déjà vu Erwan?
1: Ouais. Une ou deux fois, c'est charmé.
0: Ouais. Ouais, du coup, j'ai voulu écouter cet album acoustique où, en fait, il n'y a pas de batteur, c'est une boîte à rythme. Et en fait, bah, j'ai pas accroché, donc j'ai voulu mettre quand même un morceau 2 qui est sorti en 2025, voilà, un peu en dehors d'un album. Ça s'appelle Azadi. Voilà. Donc, j'ai choisi pas mal de trucs aujourd'hui à passer qui sont quand même des trucs assez répétitifs. Et donc voilà, j'ai appris que Romain, t'avais une radio à Bordeaux, quoi.
2: Et oui, exactement, sur la clé des ondes Panique Électrique.
0: Ouais, et en plus, t'es sur les ondes.
2: Et on est sur les ondes, sur le 90.10 à Bordeaux.
3: C'est pour ça.
2: Allez écouter Panique Électrique. Je suis trop content d'être là à Paris ce soir.
1: Voilà. Mais trop bien.
2: Et il faut échanger les radios, ouais. Les radios associatives.
1: Les radios libres.
2: Les radios libres et la musique alternative.
0: Ok, et du coup, ça parle de quoi ton émission
2: Alors, on est très large sur la musique alternative. On part du rock indé jusqu'à la musique la plus extrême possible.
0: Ok.
2: Et avec beaucoup d'invités locaux, des groupes locaux. On fait un agenda aussi sur la scène locale. Locale,
0: ouais, donc de Bordeaux,
2: et nationale,
0: ouais,
2: voire européenne. Et grosso modo, notre credo, c'est on parle de la scène locale d'ici et d'ailleurs.
0: Et d'accord, mais du coup aussi, tu nous as parlé, enfin, on a parlé un petit peu des festivals d'été et
2: oui.
0: Que t'as aimé ou t'as été déçu par certains festivals.
2: Alors, ouais. Déçu, non, parce que maintenant, ouais. Je sélectionne super bien les festivals, genre, j'ai pu voir les fesses, tu vois.
0: Tu vas souvent au festival? C'est un truc que tu kiffes.
2: Genre, juste à côté de chez moi, du coup, en Dordogne, il y a le festival de l'Île Sauvage,
0: ouais.
2: Qui est un festival incroyable, dans un cadre incroyable, avec une rivière, des bois, et avec une programmation extrêmement éclectique. On va de l'électro à parfois au post-black. Il y a quelques années, Year of No Light est passé à l'Île Sauvage. Et, l'année dernière, il y avait TVOD, Television Overdose, post-punk parisien, new-yorkais,
0: ouais.
2: Qui a défoncé. Cette année, la Baraka Free, qui était trop cool. Pneus qui ont donné un set incroyable. Et surtout, l'Île Sauvage, le samedi après-midi, il propose une déambulation. Donc là, dans un cadre ultra familial, le club de marche du village nous emmène dans des endroits incroyables, dans les bois, au bord de la rivière.
0: Mais alors du coup, c'est payant, hein ?
2: Alors, le samedi après-midi, c'est gratuit.
0: D'accord.
2: Sinon, le festival est en prix libre total.
0: Ouais, parce que je me dis, dans la forêt ou c'est dans une forêt, c'est ça, non, c'est... non
2: ouais, ouais, ouais. Alors,
0: ça doit être difficile de faire des entrées, vu que tu peux rentrer dans tout le...
2: Oui, bien sûr, alors le samedi après-midi, c'est gratuit. Sinon, le festival est en prix libre total. Alors, ils ont un prix de soutien à 15€ la journée, je crois. Sinon, c'est en prix libre.
0: Ouais.
2: Et ils font les entrées à partir de 20h quand les concerts commencent.
0: Ouais.
2: Et donc le samedi après-midi, nous emmène dans des endroits fous, au bord de la rivière, dans les bois. Ils foutent.
4: Qu'est-ce qui te fait rire, Justine? T'as un truc à nous partager, peut-être?
2: Rigole, quoi.
0: Elle est pas d'accord ou...
3: J'ai entendu parler de ça pendant. Ça fait un mois que j'entends parler de ça.
0: Ah, d'accord, ok.
3: Non, trois jours, je sais pas.
2: Enfin, on parle du concert de drone sur la drone, parce que justement,
3: le concert de drone sur la drone, voilà.
2: Dans ce village,
0: il
2: y a une rivière qui passe qui s'appelle la drone.
3: J'attendais le moment, quoi.
2: Voilà, dans ce village, il y a une rivière qui passe qui s'appelle la drone, qui est une très belle rivière en Dordogne. Et ils ont mis une barge sur la drone, et ils ont fait un concert de drone sur la drone. Et ça, c'est extrêmement cool.
4: C'est une initiative.
2: Et du coup, on va parler du concert de Special Friendkind.
0: Ouais, vas-y.
2: Alors, Special Friend, du coup, dans le samedi après-midi, dans la déambulation, c'était le dernier concert de la déambulation. Ils ont joué, ils ont placé dans une grande route toute droite, bordée de platanes, qui s'appelle l'Allée aux Amoureux. Et c'était juste magnifique de voir ce groupe qui fait ce rock ce très joli rock, quoi.
0: Ouais.
4: Ça me dit un truc, Special Friend, on en a dit.
0: Ouais, bien sûr, c'est des amis.
2: Et il y avait tout le monde qui était assis devant eux au bord des platanes.
0: Attends, c'était quelle heure?
2: c'était en fin d'après-midi, vers 17h.
0: Ok.
2: Et c'était juste un moment incroyable, calme.
0: Ouais. Parce que tu vois, c'est quand même assez doux comme
2: musique. C'est
0: très
2: doux comme musique.
0: C'est pas rock vénère. Et vu ce que t'écoutes, je me disais que c'est peut-être... C'est pas forcément ta cam à la base.
2: Alors si, moi je suis très large en musique, j'aime la musique saturée, très extrême, mais j'aime aussi, j'aime la musique quand elle est bien faite, et je suis aussi un fan de Rock 70s, je suis un fan de Grateful Dead, tu vois, de Led Zepp, de tous ces trucs un peu hippie quand même.
0: Ok.
2: Enfin, pas trop Led Zepp, mais Grateful Dead, oui.
0: Ok.
2: Et on se met un morceau de Special
0: ouais,
2: Friend.
0: Ouais, c'était un moment un peu magique pour toi, quoi.
2: Ouais, voilà. Allez.
0: Ok, et eh ben super, on va mettre le morceau Breakfast.

0: Alors, c'était...
1: La Baraka Free.
0: Orchestre Baraka Free.
1: Orchestre Baraka Free.
0: Alors, quel nom incroyable.
1: Donc, groupe toulousain, ils sont 10. Et chose étonnante et qu'on ne voit pas souvent dans ce genre de couleur musicale, on a deux personnes devant la scène qui sont en front de scène avec un bugle. Donc, le bugle, cette trompette énorme qui va faire un son bien plus grave, et du saxophone. Et derrière, ça envoie un son krautrock, électro-noise. Et franchement, à Lille, donc pour remettre dans le cadre, ils jouent dans le centre du village, au pied de la cathédrale et des halles, petit village de Dordogne, qui est mignon comme tout. Et on les voit là, c'était incroyable, ils nous ont emportés, ils nous ont emmenés ailleurs.
0: Mmh. C'est bah du coup ouais, là on a vu sur le c'est une espèce de bah c'est pas un clip, enfin si c'est un, ça ressemble à une captation live,
2: on dirait une tiny desk mais la plus glauque que t'aies jamais faite,
0: ouais
3: et genre,
0: et ils sont 10, mais tu t'attends pas à ce que ça va faire un truc aussi épuré au final, quoi.
1: Ouais, c'est aussi,
0: c'était ça aussi ce que t'as vu.
1: Et en live, c'est pas le gros bordel. Puissant, vraiment, ils t'emmènent dans leur univers, ils t'accompagnent dans leur univers. Il y a un côté assez progressif aussi. Hein. Les morceaux, ils commencent gentiment avec quelques notes. Et au fur et à mesure, ils t'emmènent, et t'es dedans. Et tu finis devant la scène à danser comme un con, quoi.
0: Enfin, ouais.
1: Comme un con ou pas, mais à danser, quoi.
0: Ouais, ok.
3: Là, le morceau, par exemple, qu'on a entendu, est-ce qu'on est où en termes d'intensité? Ça va plus loin ou on est au max?
1: Ça peut aller plus loin. En live, vraiment, ils sont arrivés à un niveau... Alors déjà, en termes de son, c'était très fort.
0: Ah ouais.
1: Et puis surtout, en termes d'intensité, et quand tu les vois sur scène, tu vois que c'est des musiciens vraiment qui sont heureux d'être sur scène,
3: ouais.
1: Qui sont heureux de jouer de la musique devant toi. Et du coup, ça, c'est quelque chose aussi qui se partage entre le groupe et le public. Et surtout sur ces petites scènes où on devait être, je sais pas, peut-être 400 ou 500. Et vraiment, il y a un échange, il y a une espèce de communion qui se forme, quoi.
3: Ok, ouais, ça marchait vraiment bien avec le public.
1: Ouais.
3: Il y avait vraiment un truc. Et donc, ils sont 10, ça c'est assez hallucinant, ils sont 10 sur scène et tous, enfin, comment ils distribuent comme ça les... Enfin, 10 musiciens, qu'est-ce qu'il y a comme...
1: Alors, sur scène, donc il y a les deux, donc il y a une nana au bugle et un mec au sax qui sont vraiment en front de scène, qui font un peu le show. Et derrière, après, t'as tous les musiciens qui se répartissent entre machines, synthé, batterie, basse, guitare.
3: Okay,
2: un peu comme des bandes,
1: Et t'as vraiment ces deux personnes devant la scène qui sont là et qui font un peu qui sont en front, quoi.
3: Et c'est toujours les mêmes, enfin c'est toujours les mêmes deux personnes, pardon.
1: Ouais. Alors après, bah, parce que les autres, ils sont derrière leurs instruments assez fixes et ils peuvent pas bouger, quoi. Enfin.
0: Ouais. Ok, bah franchement ça a l'air super. Donc voilà, un autre. Du coup, tu nous conseilles d'aller voir ce festival-là qui s'appelle L'Île Sauvage.
1: Je conseille d'aller à L'Île Sauvage en Dordogne, à Lille.
0: C'est quelle période de...
1: C'est à une demi-heure de Périgueux. Donc c'est assez loin de Paris, quand même, mais ça vaut vraiment le coup.
0: Ouais.
1: Et si vous voulez venir faire un tour en Périgord vert, parce qu'on est en Périgord vert là-bas, il y a le train qui va à Angoulême, à Périgueux et tout. Enfin, c'est accessible.
2: Périgord.
1: Et c'est début juin, premier week-end de juin.
0: Ok. Ok, et voilà, tu voulais parler aussi d'un autre groupe là
1: que d'un autre tu groupe, t'as vu à... coup, bordelais, parce que je me dis, je viens de Paris, je vais quand même parler des compatriotes de Bordeaux, quoi.
0: Ouais.
1: Donc, Bombardement, un groupe.
0: Tu nous
1: bordelais.
0: As pas ramené bouteille de vin.
1: De quoi?
0: Tu nous as pas ramené bouteille de vin.
1: Je vous ai pas ramené la bouteille de vin. le vin de Bordeaux, c'est bon, il est un peu dégueu quand même.
0: Ok.
1: Genre, il y en a marre de boire du Médoc, quoi.
4: Il faut pas de nature, surtout.
3: Ah, si, il y en a. Bordeaux Pirate.
1: Du coup, Bombardement. Ah.
0: Ouais, t'as vu ça à Rockin' Bourlon, c'est ça?
1: Voilà, je les ai vus au Rockin' Bourlon.
0: Donc, festival dans le
1: Bordeaux
0: Nord.
1: Aussi. Alors, Rockin' Bourlon, festival musique extrême. Alors, c'est très réducteur de dire musique extrême parce que c'est principalement un festival de musique saturée et éclectique. C'est-à-dire qu'on va aller de l'Indus, Indus Black Metal, Black Gaze, La cold wave en passant par le hardcore, le stoner, le doom, c'est vraiment très très large sur la scène et surtout une ambiance incroyable à Bourlon.
0: Comment ça?
1: Bourlon, c'est une ambiance incroyable.
0: Mais c'est quoi qui est incroyable? Moi j'ai déjà allé, j'ai trouvé ça normal. Mais après, qu'est-ce que toi?
4: T'as trouvé ça normal?
0: Oui.
1: Alors Justine, du coup, parle-nous un peu de Bourlon.
4: J'ai fait plein festoches, de Binic à Hellfest, enfin ah ouais. Des trucs hyper underground. Bourlon, c'est quand même le truc. En tant que femme déjà, je me suis pas sentie oppressée.
0: Ouais.
4: C'est un des premiers festoches depuis des années où j'ai pas eu de problème de VSS ou de connards de mecs qui me regardent bizarre.
0: Ouais.
4: T'as que des gens qui sont là. Enfin, on voulait mettre des meufs sur scène. Là, c'est en mode, ben, c'est pas annoncé, mais il y a plein de meufs sur scène sans que ce soit annoncé, quoi.
0: Mmh.
4: Et tu te retrouves dans les meufs, hein, personnellement, en tant que meuf, je suis en mode, putain, alors, t'as des femmes trans aussi sur scène, enfin, et c'est pas mis en avant, quoi. C'est en mode, c'est normal, quoi.
0: Ouais.
4: Et tu le vois au public, enfin.
0: Du coup, tu veux qu'on mette quoi, Justine?
4: Bah, du coup, Daïn, le son qui tombe sous la main.

0: Ok, donc c'était le morceau Dans la fournaise du groupe Bombardement de Bordeaux.
1: Et Bombardement, du coup, qui était à Rock in Brelon cette année et qui ont envoyé un set de malade. J'ai d'ailleurs fait un joli petit slam sur Bombardement, je crois.
0: Ok.
1: Et du coup,
0: ce qui est rare chez toi.
1: De, oui, non, c'est pas très rare.
2: Ah, je sais.
1: Notamment au set de Makina, ouais. Bourlon, Makina qui était juste incroyable.
0: Ah oui, tu me parlais de Makina aussi.
1: Ce groupe incroyable.
0: Faudra en passer.
1: Mais on reste sur Bombardement. Pour l'instant, on reparle de Makina après. Et du coup, c'était trop cool de voir des Bordelais de chez moi, tu vois, de là où je viens, au Rock in Bourlon. C'était chouette. Et maintenant, on peut parler de Makina, Karim.
0: Ah ouais?
1: Ouais.
0: Ah, t'es dit, d'accord?
1: On parle de Makina.
0: Alors attendez,
1: de ce set
0: que...
1: de Makina.
2: Ah, Makina, c'était.
1: On parle de ce set de Makina. Je crois que je n'ai jamais vu un concert avec autant de slam.
0: C'était au Rock in Bourlon aussi.
1: Au Rock in Bourlon. Et j'ai des copains qui les ont vus aussi à un autre super festival le même week-end que Rock in Bourlon.
0: Et mais ça avait l'air
1: En Dordogne, à Bergerac, le festival La Claque.
0: Ouais.
1: Où jouait Makina aussi. Et les copains qui les ont vus là-bas m'ont dit c'était incroyable. Et au Rock in Bourlon, oui, vraiment, concert, je n'ai jamais vu autant
2: voir Makina,
1: de slam.
2: C'est juste fucking incroyable, c'est juste oufissime.
0: Oui,
2: t'as
0: mais alors, oui,
2: envie
0: c'est
2: de danser,
0: c'est...
2: alors que t'as un petit temps métalleux, t'as envie de danser, tu fais des slams. Moi, j'ai fait un slam, Romain a fait un slam, tout le monde a fait des slams. Toute la foule a fait des slams,
1: Justine,
2: en fait.
1: Décrit,
2: c'est des slams continuels, en fait.
1: On décrit un peu ce que fait Makina. Du coup, Makina, ils sont trois. Ils viennent du Portugal, donc batterie, basse, guitare et quelques machines. Et ils envoient un espèce de crowd rock électro eurodance. Et c'est là que ça change. C'est-à-dire qu'ils ont changé leur Rock in Bourlon pendant une heure en teuf.

0: Il a dit, Yael se sont formés
1: en Pitre.
2: Ça déjore, ça déjore. 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
3: En fait, non, mais depuis le début, personne n'utilise
4: ce groupe de black metal féminin est juste exceptionnel. En fait, The Rot in the Filizoli, je sais pas si c'est actuel ou pas, mais franchement.
1: Ok, bah merci pour cette découverte. Voilà, maintenant on va passer un peu au morceau de Dozy. Alors est-ce que c'est un petit peu en rapport avec tout ça?
2: Absolument pas, je suis
1: allez,
2: très
1: là,
2: content pour
1: j'ai
2: une
1: vu
2: fois,
1: la pochette. J'ai vu la pochette.
2: Pour une fois, je vais pas
1: je
2: mettre
1: me suis
2: un
1: dit
2: truc,
1: ça allait avoir aucun rapport. Alors, je te remercie.
0: Du gros brutal death.
2: Vu que les deux trois derniers morceaux que j'avais passés dans l'émission étaient un peu brutaux. Surtout c'est les grandes chaleurs, je reviens de deux semaines de vacances très reposantes et je souhaite un petit peu rester dans cette optique-là.
1: Ouais.
2: Du coup, j'ai sélectionné ça, c'est un truc que j'ai trouvé un petit peu par hasard à la boutique où je travaille. C'était dans un lot, j'ai bien aimé la pochette, j'ai bien aimé le nom du groupe, surtout c'est The Barefoot Boys, les gars à pieds nus.

0: une compilation qui s'appelle Tahiti Belle Époque volume 3, c'est que des trucs tahitiens des années 60. Et en fait The Barefoot Boys c'était le groupe qui jouait pour un bar en fait. C'était un orchestre de bar à Tahiti. Et ils ont la particularité en fait de pas utiliser des instruments traditionnels tahitiens style ukulélé ou quoi, mais des guitares électriques, des basses amplifiées. Du coup, ça ajoute à tout ça un côté un peu surf, très 60s et très délectable. Donc je vous laisse.
1: C'était quelle année
0: C'est dans, alors j'ai pas l'année exacte, mais ça doit être genre 65, 66. Ah ouais, c'est assez, assez early. Ils ont tous des chemises hawaïennes assorties et des putains de Gretsch énormes et tout. Donc je vous laisse avec les Barefoot Boys.

0: C'était le morceau Drama de l'artiste CTM, CTM en majuscule, l'abréviation pour Cécilie Trier Music, le pseudonyme du coup d'une compositrice danoise, violoncelliste. Alors, attends, j'ai un petit doute parce que cellist en anglais, c'est violoncelliste, on est d'accord, c'est pas violoniste.
1: Violoniste.
0: Ouais, merci. Voilà, c'est mon bilinguisme. Voilà, c'est son projet. C'est une jeune, jeune femme, il me semble qu'elle vient de Copenhague et qu'elle sort du... Alors qu'elle sort. C'est un morceau qui est sur un album qui est sorti en 2023, mais assez récent après sa sortie d'école de, du conservatoire de Copenhague qui a donné... qui a donné vraiment beaucoup, beaucoup de musiciennes, en fait.
2: OK.
0: Qui ont fait des choses assez exceptionnelles, comme Astrid Son, par exemple, que beaucoup de gens connaissent, qui a réussi
2: Tu t'intéresses un peu à ça en ce moment,
0: Moi, La Chaleur, ça me donne envie d'écouter ça.
2: Ouais.
0: Moi, La Chaleur, ça me donne envie d'aller en Suède. Ça me donne envie d'aller aux Pays-Bas. En fait, et puis c'est répétitif.
3: Genre dans des pays où il fait un peu froid. Quoi.
0: Voilà. Et puis même l'esthétique du ventilateur, tout ça, c'est... on y est, quoi.
3: Tu vois. Ouais, mais en même temps, en Suède, dans la Scandinavie, on se fout aussi dans des saunas où il fait très chaud, tu vois.
4: On suit aussi en Suède.
0: C'est vrai, mais je trouve que la musique, elle ressemble beaucoup aux gens et à la culture.
3: Est-ce qu'en Suède, on peut écouter Suède?
4: Dans aucun pays, il faut écouter Suède.
0: Voilà, donc on a eu... précédemment, on a eu Tahiti. Là, on a Copenhague.
2: Ouais.
0: chacun trouve son refuge, en fait.
4: Voilà. C'est l'été, on écoute de la musique sur Radio Libertaire, 89.4. C'est l'émission D'en veux-tu en v'là. Ouais, on a la chance parmi nous d'avoir... Erwan, et qui est pétrin, mais t'as pas toujours été dans le pétrin.
1: Avant de faire du post-medieval blues, du post-amphétamine blues.
4: Comment du garde, du one bard band.
1: Non, j'ai commencé avec le metal et le hardcore, quoi. Donc c'était mon bébé, Slavery, de 1996 à 2009. Ben, j'avais genre 16 ans, jusqu'à mes trentaines, quoi. Et, donc ben, voilà, on a bien prêché dans le désert, comme il fallait. Et puis après, les gens me disaient, t'étais dans Slavery, mais c'était cool. Mais en tout cas, c'était super chouette.
2: Et t'as joué en Algérie?
1: Light Years Away. Ouais, on avait joué en Algérie. Premier groupe métal français en 2005.
4: Sans déconner, bien longtemps, où ça?
1: À la salle Im Zeidoun, qui était un genre de cinéma, et c'était en 2005, la vidéo est trouvable sur YouTube.
4: Ah,
1: vous marquez In Bled with Slavery et vous trouverez la vidéo. Mais sinon, vous verrez, ça c'était un disque qui n'est pas sorti, qui s'appelait Freedom is Suicide, et c'était le dernier disque enregistré en live par Sylvain Biguet dans notre bunker, et le morceau s'appelle Light Years Away. Voilà.

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C'est l'émission Idéaux du jour qui commence. C'est le dernier numéro de la saison, on se retrouvera après pour la rentrée littéraire, mais là, comme c'est le dernier, on est allé faire un tour du côté de la littérature de genre et puis du côté de la plage aussi. Alors la première partie d'émission sera consacrée à un ouvrage intitulé « Violette Nozière, icône et criminelle ». Son auteur, c'est Jérôme Leroy. C'est une collection qui paraît à l'Aube Noire en association avec Retro News dans une collection qui s'appelle « L'affaire qui ?» trois petits points. Et donc, nous allons parler de Violette Nozière. Alors, ça peut sembler ringard, mais vous allez voir, enfin plutôt entendre que pas du tout, et qu'il y a des résonances avec notre époque qui sont assez troublantes. Ça, c'est pour la première partie d'émission. Et puis, en deuxième partie, ce sera vacances, puisque déjà, on va quitter les livres et on va passer du côté de la musique. Du côté d'un album, qui s'intitule Dark Star et qui a été composé et réalisé par Marlon Magnier. Voilà, vous en saurez plus d'ici quelques temps. Pour l'instant, on retrouve Jérôme Leroy, Violette Nozière, icône et criminelle. C'est tout de suite sur Radio Libertaire.

0: C'est toujours pour Radio Libertaire 89,4 MHz avec le grand plaisir de débuter cet idéo et débat de fin de saison avec Jérôme Leroy qui a comme actualité le fait de sortir dans la collection L'Aube Noire un livre que j'ai beaucoup aimé qui s'appelle Violette Nozière, icône et criminel. Moi, ce livre m'a... Au départ, je me disais, bon, Violette Nozière, d'accord. Je pensais au film, évidemment. Et je me suis dit, ça y est, un livre de plus. Eh ben non, c'est beaucoup plus que ça. Et alors, j'ai été captivée à la fois par ce que tu en fais, par l'écriture, que j'aime toujours autant, et... par ce que tu mets en évidence, et je me suis dit, mais bon sang, mais c'est bien sûr. Et c'est ce bon sang, mais c'est bien sûr, qui fait tout l'intérêt du livre. Alors, toi, comment ça t'est venu d'écrire ce livre sur Violette Nozière ?
1: Alors, je pense que là où tu as raison, encore, d'une certaine manière, encore un livre de plus, quoi qu'il n'y en ait pas tant que ça, déjà pour commencer, et puis effectivement, les trois quarts des références qu'ont les gens, c'est, quand par hasard il y a une référence, c'est le Chabrol, qui d'ailleurs ne traite qu'une petite partie et laisse une question, celle de l'inceste...
0: De côté.
1: De côté, ou en tout cas, la laisse pas de côté, mais ne se prononce pas. Alors, moi, ce qui m'a tout de suite tenté, c'est que, bon, d'abord, au départ, moi, Violette, je l'ai connue... avant le Chabrol, par les surréalistes, qui en ont fait leur icône. Je me suis beaucoup, beaucoup intéressé au surréalisme à une époque, je n'étais pas tout seul, et j'ai vu apparaître ce nom-là, et plus généralement cette façon dont les surréalistes avaient de s'emparer et du roman populaire, d'une certaine manière, voilà, on pense à Fantomas, qui était des figures du surréalisme, puis on peut penser aussi, donc, et du fait divers, en tirant la substantifique moelle d'une, voilà, c'est le côté justement iconique de Violette. Et la deuxième chose qui m'a encouragé, c'est le, qui m'a vraiment, où j'ai dit oui, parce qu'au début c'était une commande, alors pas Violette Nozière, mais la collection. Parce que la collection est très particulière. C'est une collection qui est dirigée par Michèle Pedignelli, qui est une autrice de romans noirs. Et tu as parlé de L'Aube Noire, et c'est en partenariat avec Retro News. Et Retro News, c'est le site... Alors, c'est absolument passionnant. C'est le site, où est le site de la BNF où est numérisée toute la presse existante pratiquement depuis la Gazette de Théophraste de Renaudot au XVIIe jusqu'aux années 70, enfin, pour pas que ça soit trop dans les droits. Donc c'est une mine, si tu veux, c'est une mine absolue. Et l'idée de Michèle Pedignelli est de demander à des écrivains de choisir un fait divers, ça s'appelle l'affaire qui, la collection, c'est-à-dire un fait divers, et en fait de s'appuyer essentiellement sur la presse de l'époque. Et je suis le deuxième titre, qui est Valentine Imhoff, qui en a fait un premier. Il y en aura d'autres à la rentrée. Et alors, pourquoi Violette Nozière ? Je te l'ai dit. Mais là où je me suis aperçu de mon malheur, dans un premier temps, c'est que l'affaire a fait un bruit, mais incroyable, dans la France des années 30. Et que, si tu veux, je me retrouvais en recherchant donc la presse, qui devait être ma principale source de pour raconter, quitte à remplir les blancs, enfin on parlera peut-être du statut du texte, quitte à remplir les blancs, j'ai commencé à paniquer, parce que si tu veux, tout le monde en a parlé, tous les journaux en ont parlé à l'époque, et on en parlait longtemps, alors pas tant au moment du procès, mais qu'au moment de l'affaire elle-même, au moment où ça éclate, et puis il faut savoir que les journaux tirent à l'époque 1 million d'exemplaires. Violette Nozière, ça commence en 1933, c'est là où on commence à avoir un usage de la photographie. Alors ça, c'est pas pour rien. Violette, ça devient aussi une icône, parce qu'elle est aussi une image. Une image et une photo qui reste. Et donc, je me suis retrouvé quand même avec une masse de documentation incroyable, et un nombre de références de journaux incroyable. Alors, moi, ce qui m'a tout de suite intéressé, c'est de m'apercevoir que... En gros, tu as trois manières d'envisager Violette Nozière à ce moment-là. Enfin, ce qui se passe avec Violette Nozière, c'est on veut une manière de gauche, qui n'est pas majoritaire, et qui a des nuances. En gros, c'est à travers des journaux comme l'UMA, l'Humanité, où Aragon, d'ailleurs, couvre l'affaire au début, même s'il ne signe pas, couvre l'affaire au début, et il est plus copain avec les surréalistes, ça a son importance, puisqu'il a pris une voie un peu divergente, enfin beaucoup divergente d'ailleurs, puisque lui est resté communiste et même franchement stalinien. Le Populaire, par exemple, qui est le journal de la SFIO, et puis la droite, avec toute sa gamme de droite, c'est-à-dire le Figaro, qui est déjà un journal de droite, mais j'allais dire classique, jusqu'à aux journaux d'extrême droite, qui eux ont une immense, enfin ont une sacrée importance. On peut penser à l'Action française, on peut penser à Gringoire. Et donc, il y a ces deux façons de s'emparer de l'affaire. Et puis une troisième qui est purement sensationnaliste, c'est l'apparition de journaux comme Détective, par exemple, des journaux qui traitent le fait divers comme qui feuilletonnent, comme on disait à l'époque.

0: ce qui est très intéressant, avant même peut-être qu'on voit le fond de l'affaire, enfin l'affaire elle-même, ce qui est très intéressant, c'est que je pense que ça marque, l'affaire Vuettenosière marque le moment où, eh bien finalement, on s'aperçoit qu'on peut instrumentaliser de manière très consciente un fait divers. C'est-à-dire ce qu'on fait tout le temps aujourd'hui, ce qui est devenu systématique aujourd'hui, c'est que ça, là, c'est le premier fait divers qui est instrumentalisé. Alors avant, bien sûr, que la violence de certains faits divers servait à justifier une répression. Mais là, c'est carrément ce qu'on appellerait une bataille culturelle aujourd'hui, qui est déjà là, ça veut dire quoi, c'est quoi la jeunesse? C'est parce que Violette a 18 ans, on l'oublie toujours, parce que tout le monde fait vieux que son âge à cette époque-là, et elle aussi d'ailleurs, particulièrement elle. Elle a plutôt l'air d'avoir 25 que 18. La deuxième chose, c'est que qu'est-ce que c'est que la jeunesse, qu'est-ce que c'est que l'autorité, à partir de ce moment-là, le milieu social de Violette, qui est une petite bourgeoisie travailleuse avec un père syndiqué, au demeurant le cheminot Baptiste Nosière. Mais qui symbolise en même temps cette France extrêmement malthusienne des années 30, souvent un seul enfant, et qui est qu'un pays de vieux quand même, si tu veux.
1: C'est ce que j'allais te dire, c'est que avant de parler du fait divers en lui-même, de l'histoire de Violette, il faut reparler de l'époque. Parce que c'est le symptôme d'une époque aussi. La Première Guerre mondiale est passée, il y a eu la crise de 1929, on est dans une...
0: Dans une époque mondialisée, elle arrive au moment de l'affaire de Vuettenosière. Elle commence,
1: comme tu dis, c'est un pays de vieux, qui a le cœur plutôt frileux, qui s'ennuie un peu, le côté festif de l'après-guerre a disparu, et on est surtout dans un système patriarcal absolument phénoménal. Et quand tu évoquais la place de la jeunesse, qu'est-ce que c'est la jeunesse? C'est terrible d'être jeune à cette époque.
0: Voilà, c'est-à-dire que je le dis un moment pour Violette, elle a, d'une certaine manière, la triple peine, elle est jeune, elle est femme, et en plus, elle est d'une couche sociale qui est plus tout à fait la classe ouvrière, mais qui n'est pas encore vraiment la bourgeoisie, mais d'une classe moyenne qui se révèle particulièrement étouffante, mesquine. C'est étouffant. Et moi, c'est ce qui m'a... dès que j'ai commencé à lire la presse, et puis de l'époque, et à voir la façon dont les journalistes décrivaient le mode de vie, de la famille, présenté comme exemplaire, mais tout est petit.
1: Même géographiquement, ils ont un petit appartement qui fait que tous les soirs, elle est obligée de déplier son lit métallique dans le séjour.
0: Elle est dans le 12e arrondissement, elle a quasiment aucune intimité. Alors, c'est pas les pires des appartements de l'époque, mais il y a 30 mètres carrés au 4e sans ascenseur, avec une concierge. Elle a pas sa chambre, la toilette c'est à l'évier, tout ça est très très documenté comme on dit aujourd'hui. Et puis en gros t'as les toilettes sur le palier quoi. Enfin donc c'est pas la misère, mais c'est presque la au sens étymologique du terme, c'est la médiocrité. C'est-à-dire c'est vraiment quelque part au milieu. Et c'est pour ça que très vite la référence qui m'est venue. C'est l'univers des romans de Simenon de l'époque. Et l'univers des romans du Simenon de l'époque, et d'une certaine manière, j'ai essayé de le raconter un peu comme un roman de Simenon, c'est-à-dire qui s'efforce toujours j'aime cette devise, comprendre et ne pas juger, contrairement à un certain ministre de l'Intérieur bien embêté en ce moment. comprendre, c'est déjà excuser. Non, c'est comprendre et ne pas juger, tu vois. Et à ce titre-là, je pense que c'était la bonne méthode. Et c'est exactement, c'est contemporain de plein de romans de Simenon. C'est la même atmosphère. Et
1: c'est la naissance de Maigret, comme tu l'évoques.
0: La naissance de Maigret en 31, qui lui-même d'ailleurs est inspiré du commissaire Guillaume, qui est le boss de la PJ et qui sera chargé dans un deuxième temps de l'interrogatoire de Violette.

0: Donc, du coup, c'était inévitable, sinon.
1: Si tu veux, c'est la première référence qui m'est venue. C'est celle de Simenon, et je pense qu'il faut penser à ce que l'affaire de. Elle aurait très bien pu être racontée par Simenon, c'est ce que je dis au départ dans le roman. Et je pense que s'il y a le lecteur de Simenon est celui qui peut peut-être le mieux saisir l'ambiance de ce qu'a pu être l'affaire Violette Nozière.
0: Et l'écrivain Jérôme Leroy, dans Violette Nozière, icône et criminelle, s'amuse avec l'écriture à la Simenon.
1: Oui, bah bien sûr, oui, parce que le but est quand même d'être factuellement exact, tu vois, mais en même temps, j'ai le droit de remplir les blancs. Je me le donne le droit, et d'ailleurs, la directrice de collection, Michèle Pedignelli, est tout à fait d'accord avec ça, c'est-à-dire que c'est pour ça qu'elle demande des écrivains, c'est que j'ai le droit de remplir les blancs. Par exemple, ce que peut ressentir Violette pendant sa cavale, parce qu'alors à un moment donné, donc quand elle est fortement, je vais reprendre peut-être l'affaire au départ rapidement. Donc on est à la fin du mois d'août 1933. Une jeune fille rentre chez elle à 2 h du matin, ameute les voisins parce que ses parents sont asphyxiés. Sont intoxiqués par du gaz et ont pris un médicament. Donc, on pense à un suicide, et puis des parents, et lors du transport à l'hôpital, le père meurt et la mère survit. Puis très très vite apparaît en fait déjà qu'est-ce qu'elle faisait dehors, puisque pourquoi elle n'est rentrée qu'à 2 h du matin. Très vite, les soupçons tournent autour de Violette Nozière je vais pas tout révéler, mais
0: Non, non.
1: en fait, il y a un faisceau, si tu veux, de
0: D'indice.
1: présomption qui vire vite aux preuves. Et à un moment donné, elle est emmenée quasiment le lendemain, parce que la police va assez vite, en fait. Le lendemain, elle est emmenée en confrontation pour une confrontation avec sa mère. On lui demande d'attendre dans un couloir de l'hôpital, et
0: Elle se
1: elle
0: sauve.
1: se sauve, et elle va être dehors, elle va être en cavale, d'une certaine manière. Pendant plusieurs jours. Et c'est pendant ces plusieurs jours, c'est là-dessus que je me concentre beaucoup dans le roman, non, dans
0: Oui,
1: Violette Nozière, c'est que c'est quoi une jeune fille de 18 ans dont tout le monde est en train de parler, dont tout le monde découvre que, par exemple, eh bien, elle était très mauvaise élève, elle était virée du lycée, elle sortait beaucoup au quartier
0: c'est
1: latin,
0: latin, oui, c'est.
1: elle avait une forme. Elle se prostituait, alors faut pas imaginer une prostitution de style trottoir, mais il faut imaginer quelque chose qui est avec des étudiants avec qui elle couche, qui lui donnent quelque chose. Mais parfois c'est le contraire, c'est-à-dire que c'est une vraie manip. Elle croit que c'est elle qui est manipulatrice, et c'est souvent elle qui est manipulée.
0: Manipulé.
1: Et donc on découvre tout ça, on découvre cette vie dissolue, si j'emploie des mots de l'époque. On découvre effectivement qu'elle vole ses parents, qu'elle vole de l'argent à ses parents, qu'elle invente sa propre vie vis-à-vis de toute cette jeunesse du quartier latin. Et donc, on la cherche pendant plusieurs jours. Et c'est pendant ces plusieurs jours, cet intervalle. Et moi, je me suis demandé ce qu'elle pouvait en penser. Donc c'est ça l'affaire Violette Nozière, en fait. C'est cette jeune fille, cette jeune
0: Oui.
1: femme qui est à la limite de la prostitution, qui vit dans le quartier latin entre les étudiants et certains gars du milieu, et qui en même temps a menti à peu près sur tous les points possibles à ses parents, jusqu'à ce qu'on donc elle commette ça. Apparemment, elle avait déjà essayé avant. Et puis, quand elle est arrêtée, elle avoue assez vite, sauf qu'elle lâche une petite bombe. Et bombe à fragmentation, c'est que elle accuse son père de l'avoir, enfin, d'avoir abusé d'elle pratiquement depuis
0: Depuis
1: son
0: ses 12
1: adolescence,
0: ans, ouais, depuis ses 12 ans.
1: depuis sa puberté, que sa mère regardait ailleurs, et que voilà. Ce qui est très intéressant, c'est la façon dont l'époque encaisse ça.

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1: C'est-à-dire que Violette aurait voulu faire appuyer là où ça fait mal, consciemment. Je pense pas qu'elle l'ait fait consciemment, mais elle a appuyé là où ça fait mal. C'est-à-dire qu'elle a renvoyé, en gros, elle attaque la famille. Enfin, en gros, fondamentalement, elle sape tous les fondements d'une société patriarcale. Mmh. Et ce qui est frappant, c'est qu'il n'y a que des hommes qui parlent de Violette. Évidemment, il n'y a pas de journalistes femmes qui vont s'occuper d'elle. Il n'y a pas de femmes qui vont l'entendre, ni au procès, ni dans les. Enfin, il y a Colette, ça va pas être brillant.
2: Oui, non.
1: La seule voix féminine, ouais. Tu vois, qui est plus fidèle à sa classe sociale. Colette qui a son genre. Moi qui aime beaucoup Colette, c'est pas...
2: Là, c'est un loupé.
1: Je préfère retenir d'elle sur ce qu'elle dit sur Violette. Et ce qui est très intéressant, c'est que cette question de l'inceste, la droite a une espèce de... Comme le chaudron de Freud, un peu. C'est-à-dire que il n'y a pas eu d'inceste, et puis de toute façon, s'il y avait eu un inceste, c'est elle qui l'a bien cherché. C'est en gros les propos de la droite. Alors, assez étrangement, chez Aragon, c'est une défense vraiment stalinienne, c'est une défense qui explique que Violette est devenue ce qu'elle est à cause qu'elle est victime de la bourgeoisie la plus réactionnaire qui soit, c'est-à-dire qu'elle était, d'ailleurs parce qu'elle avait un amant qui était un étudiant de l'Action française, elle s'en foutait, Jean Dabin, qui est vraiment un type assez méprisable, et en plus elle est arrêtée, elle est balancée pendant sa cavale à la fin par trois garçons réac qui abusent un peu d'elle et qui en plus la balancent aux flics.
2: Mais ils sont tous minables, de toute façon.
1: Ils sont tous absolument minables. Et donc Aragon, lui, sur la ligne de la défense de Violette Nozière, c'est elle est le symptôme de ce qui se fait de plus. Elle est la victime de réactionnaires sans scrupules qui aiment bien se taper une fille d'ouvrier. Mais alors, assez étrangement, sur la question de l'inceste, Aragon non plus n'y croit pas. Et Aragon n'y croit pas pour une raison qui va paraître ridicule aujourd'hui, extrêmement saillante, c'est qu'un bon ouvrier comme Baptiste Nozière
2: ne peut pas
1: abuser sa fille. Par essence, un cheminot syndiqué ne peut pas abuser sa fille, ce n'est pas possible, c'est une invention de la bourgeoisie.
2: Ça ne rentre pas dans le moule.
1: Pour discréditer un ouvrier. Ce qui n'empêche pas qu'il défend très fermement, il envisage Violette comme victime, de toute façon, mais pas pour ça. Mmh. Voilà. Et donc, les seuls qui vont voir quelque chose de fondamental quelque chose qui est une des clés de ce qui se passe avec Violette, c'est les surréalistes.
2: Surréaliste, oui.
1: Alors, c'est une brochure qui s'appelle Violette Nozière, qui est imprimée en Belgique, donc à la fin 1933 et qui passe clandestinement en France. Faut pas surestimer son importance parce qu'elle est quasiment distribuée comme des tracts au quartier latin, etc. C'est pas distribué dans les librairies, sauf que la presse en parle. Parce que justement, la presse, les surréalistes, déjà, on s'en méfiait beaucoup. Et que, en gros, que disent les surréalistes? Alors là-dedans, il y a Breton, il y a René Char, il y a Arp. Enfin, c'est vraiment un objet surréaliste. En gros, c'est ce que je dis, c'est ils disent « je te crois ». Voilà. C'est-à-dire qu'on te croit. On te croit quand tu dis sur ce que tu dis sur ton père, sur les amants que tu avais. Et puis, en plus, tu es le symbole de l'amoureuse totale qui subvertit l'ordre social, ce que Breton appelait l'amour fou. Qui justement est une façon de, et que tu ébranles profondément les soubassements de la famille, de la patrie, de, enfin voilà, tu fais exactement ce qu'il faut faire dans cette société complètement coincée.
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1: Oui, c'est ça qui est assez fascinant, c'est de voir la charge symbolique qu'a pu recouvrer Violette Nozière, que ce soit d'un côté ou de l'autre. C'est pour ça qu'elle est devenue une icône, c'est que quelque part, elle qui est une jeune fille, toute jeune fille de 18 ans, sous le poids de la pression familiale, du manque de liberté, du fait que quand on est, on passe du père au mari sans avoir jamais d'identité sociale, de cette pression énorme, cette manque de joie de vivre.
2: Ouais, qu'on ne pourra jamais voter aussi.
1: Oui, qu'on ne pourra jamais voter, qu'on sera jugé que par des mecs. Par définition, parce que du coup, c'est ça va être sur les listes électorales. Donc, cette société-là, ce carcan-là, donc qu'elle veut secouer parce qu'elle a envie de s'amuser, Violette, eh bien, il va être transformé et récupéré pour faire une fille de mauvaise vie avec toute la presse,
2: la fleur vénéneuse, voilà.
1: Ou l'icône des surréalistes.
2: Enfin, en tout cas, moi, il y a une troisième chose qui m'avait intéressé aussi, c'est ce qu'avait pu en dire. Alors, quelqu'un comme Céline, qui à l'époque est encore connu comme étant un écrivain libertaire, qui indique quasiment que, parce que ça, c'est donc dans une revue anarchiste, il le fait d'ailleurs, ça s'appelle La Revue Anarchiste, que dans une société bourgeoise, une société bourgeoise ou petite bourgeoise avec la promiscuité, etc., etc., l'inceste est quasiment structurel. Donc il y a des gens comme ça qui sont extrêmement extrêmement intéressants. Et puis il y a un quelqu'un sur qui je voudrais attirer l'attention parce que il va enquêter. Alors, il est tout jeune. Il n'est pas encore. Je ne sais pas qui aujourd'hui se souvient de Roger Vaillant, mais Roger Vaillant, qui a été un écrivain communiste d'après la guerre et même donc a eu le Goncourt pour la loi, etc. Qui est mort dans les années au début des années 60, qui a eu son heure de gloire, qui a fait un grand roman sur la résistance, qui s'appelle Drôle de jeu, un grand roman sur la classe ouvrière, qui s'appelle 325 000 francs. Et à l'époque, il n'est pas encore du tout ça. Il est juste journaliste et il bosse, je ne sais plus pour quel journal, mais je pense que c'est L'Œuvre, mais je ne suis pas sûr, je ne vais pas dire de bêtises. Mais en fait, qui est pas forcément, il est là parce que il faut travailler et il fait un reportage. Et c'est le seul, à faire. Alors, à mon avis, moitié parce que c'était un dragueur ou moitié pas. Mais c'est le seul à faire un reportage absolument passionnant. Dans le quartier latin en immersion.
1: Oui, il va aller interroger effectivement.
2: C'était encore quasiment ses camarades de fac 3 ans avant. Et donc, il va voir, et c'est le seul à le faire, il va voir seulement des filles. Les trois témoignages que je reproduis sont recueillis par Vaillant, sont ceux des filles. Et c'est là donc qu'il y a cette phrase extraordinaire. Ces filles ont côtoyé Violette, etc., ne sont pas plus choquées que ça. Donc, il peut pas dire que lui est très content d'entendre ça parce que ça sape l'ordre. Il peut pas le dire, mais on voit, quand on sait qui est Vaillant après, on peut lire entre les lignes. C'est là qu'il y a cette phrase qui est en exergue à l'arrière du livre. Mais est-ce que quelqu'un est capable de s'imaginer à quel point une jeune fille peut détester ses parents?
1: Oui.
2: C'est quasiment une justification en disant conclut l'article en disant c'est sûr que toutes les valeurs de l'après-guerre sont complètement bouleversées, sans dire s'il trouve ça très bien ou très mal. Bon, à mon avis, il trouve ça évidemment très bien vu ce qu'il deviendra par la suite, parce qu'il était déjà à l'époque, il était dans un autre groupe surréaliste qui s'appelait Le Grand Jeu. Mmh. Voilà. Et mais

0: Donc c'est mais ce qui est très ce qui est à part Vaillant et les surréalistes, très peu de monde n'accorde d'importance à la parole de Violette, à la parole des ou de celles qui auraient pu être des Violettes comme les copines du quartier latin. C'est ce qui moi ce qui m'a le plus frappé. Je le concevais tout à fait. J'allais dire intellectuellement, je me doutais bien que c'était pas le paradis des femmes des années 30. Mais imaginez à ce point-là ce qu'on appelle aujourd'hui une invisibilisation. Moi, je m'en suis rendu compte presque tactilement, si je puis dire, mais avec la presse. Parce que la presse, elle te révèle plein de trucs qu'elle n'a pas prévu de te révéler, en fait. Ce qui est plus intéressant, quand tu lis la presse des années 30, ce qui est intéressant, c'est pas seulement. Ce qui est intéressant, c'est que elle te donne des infos qu'elle croit être des infos, mais c'est de t'apercevoir. En arrière-fond, elle donne des. Elle montre comment on vit, quoi, et comment les gens vivent, et sur des petits détails très techniques, comment on prend le train, comment etc. Et comment on parle ou pas des femmes, en fait. Et c'est voilà, c'est bah, voilà. À part ce reportage de Vaillant, au moment de l'affaire Violette-Tanzière, on n'arrête pas de parler de la jeunesse, sauf qu'on ne fait pas parler des jeunes, quoi.
1: Oui, non, mais
0: Alors,
1: ça,
0: il y a
1: c'est...
0: un communiqué de l'Action française pour dire que l'étudiant qui était l'amant de Violette au moment de son
1: D'abord.
0: arrestation, mais l'amant qui se faisait entretenir, enfin, le fils un fils de alors lui c'était toujours dans la SNCF mais c'est trois crans au-dessus et il trouvait que son père n'avait pas assez d'argent et donc il tapait enfin voilà il se tapait et il tapait Violette donc
1: Et il voulait une Bugatti.
0: voilà un communiqué de l'Action française pour dire que il ne faisait plus partie des effectifs des jeunes de l'Action française depuis longtemps déjà ce qui est de gros dédouanement, je le mets enfin, c'est dans le journal en disant non, non, en fait, il n'est pas de chez nous. Voilà, parce que voilà, mais voilà, à part ça, on ne donne pas en plus la parole à ceux dont on ne cesse de parler, la jeunesse.
1: Comme maintenant.
0: Comme maintenant, à mon avis, quelque chose. Dieu sait que c'est sombre maintenant, mais alors avec quelque chose qui est une réalité qui est peut-être en train d'apparaître en France, mais une réalité démographique qui est qu'en plus, c'est une France qui a, malgré la saignée de 14, etc., ne fait plus d'enfants, ou à cause, je ne sais pas. Mais si tu veux, ne fait plus d'enfants. C'est un pays
1: En
0: tu
1: déclin.
0: sais, c'est, voilà, c'est cette grosse classe moyenne, enfin, cette espèce de classe qui apparaît à ce moment-là. Et je te dis, c'est plus tout à fait des ouvriers, c'est pas encore même des petites. Enfin, c'est une espèce de classe moyenne, mais ça ne veut pas dire grand-chose. Mais l'archétype de la. D'ailleurs, on emploie l'expression français moyen souvent pour parler de la famille de.
1: De Violette.
0: L'expression apparaît déjà de Violette. Mais ils ont un enfant, en fait. Voilà. En plus, ils ont un enfant et pas plus.
1: Ça s'appelle Violette Nozière, icône et criminelle. C'est paru à l'Aube Noire et Rétro News, là je l'ai dit. Et c'est de Jérôme Leroy. Et lisez-le parce que c'est vraiment fascinant. Moi, je suis pas une fanatique des exofictions comme ça. Je trouve qu'il y a beaucoup de gens qui en font de très très mauvais ouvrages. Là, par contre, c'est à la fois passionnant, ça dit beaucoup de choses, il y a un jeu de miroir et en plus c'est bien écrit. Alors allez-y. Merci beaucoup, Jérôme.
0: Si.

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1: 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C'était donc Jérôme Leroy qui nous parlait de Violette Nozière, icône criminelle, ce livre qui est paru à l'Aube Noire, associé à Retro News dans la collection L'Affaire Qui. C'est absolument passionnant. Moi, j'ai beaucoup aimé, puis j'aime bien l'écriture de Jérôme Leroy, donc vraiment, je vous le recommande. Voilà pour le dernier livre chroniqué pour cette saison. Là, maintenant, nous allons passer à autre chose, puisque nous allons parler de Dark Star, l'album solo de Marlon Manier, et on va le retrouver d'ici quelques instants.

Alors, Elle ne t'aime pas, c'est un titre de La Femme. La Femme, c'est un groupe que j'aime beaucoup et qui a fait son dernier concert à l'automne dernier à l'Accor Arena. Et La Femme, c'est un groupe qui était composé de Marlon Manier et Sacha Gott et qui était né à Biarritz. Et donc, à l'issue de ce dernier concert, Marlon Manier a travaillé de son côté, Sacha Gott aussi d'ailleurs, mais Marlon Manier a sorti un album intitulé Dark Star au printemps. Et à cette occasion, on avait envie de le rencontrer, de parler de ce disque qui est très chouette et dont vous allez entendre de nombreux morceaux. Qui sont un peu dans la continuité, bien sûr, de La Femme, mais avec une tonalité quand même un peu singulière, particulière à Marlon. Cette interview, elle a été faite dans des conditions un peu particulières, il faut le préciser, et c'est important parce que la qualité sonore est quand même franchement mauvaise, mais nous l'avons fait à la Côte des Basques, à Biarritz, sur la plage, il y a quelques temps. Ben voilà, c'était déjà vacances, il faisait beau, c'était marée remontante, on entend le vent, on entend les vagues. Ça paraissait idéal pour rencontrer Marlon Manier au niveau du contexte et du décor, et puis pour annoncer l'été que nous allons vivre. Voilà, donc c'est Marlon Manier. C'est Dark Star, on le retrouve tout de suite à la Côte des Basques.

0: C'est donc pour Radio Libertaire 89,4 MHz, avec le grand plaisir d'être avec Marlon Manier à Biarritz, à la Côte des Basques. On pouvait pas rêver mieux.
1: Quoi. Ouais, bonjour chers auditeurs, chères auditrices.
0: Alors, on est là pour parler d'un album solo qui s'appelle Dark Star, est sorti au mois de mars.
1: C'est ça.
0: Alors, c'était bien, parce que moi, j'étais à l'Accor Arena au mois de novembre.
1: Ah, génial.
0: Et puis, j'ai vu, bien sûr, le concert à Lille, à la Bulle Café. Et j'aime beaucoup cet album. Alors, Dark Star, il y a une référence particulière.
1: Mais non, il n'y avait pas de référence à la base. En fait, c'est surtout le nom qui est venu à moi, en fait, et qui m'a interpellé, parce que je le trouvais super cool comme nom. Et je ne suis pas allé chercher plus loin. Et en fait, j'ai appelé mon studio comme ça. Ensuite, j'ai appelé le morceau Dark Star parce que c'était un morceau un peu dark, un peu sombre, mais aussi lumineux, tout ça. Et je trouvais ça intéressant. Et après, en fait, je cherchais un nom d'album cool. Et moi, j'ai failli l'appeler Plus Fort Que Toi. Et finalement, je me suis dit que Dark Star, ça sonnait mieux. Mais en vrai, je pense que toutes les raisons, elles sont inconscientes, quoi.
0: Oui, alors, moi, je trouve que ça colle bien avec la tonalité de l'album parce que... Mon émission est une émission d'actualité littéraire, mais bon, il y a quelquefois des pas de côté, et ça, c'est chouette. Et moi, ça me fait penser à cette obscure clarté qui tombe des étoiles, bien sûr. Et je trouve que cet oxymore, ça va bien aussi avec l'album.
1: Exactement, c'est vrai.
0: Parce qu'il y a le côté à fond de la musique, qui est super speed, super énervé et qui donne une pêche absolument incroyable. Et en même temps, les morceaux en eux-mêmes ne sont pas d'une gaieté folle. Il y a
1: non, c'est vrai. Et puis même aussi le dernier morceau de Dark Star, il est très lent. C'est un morceau de piano classique qui contraste bien aussi. Mais oui, c'est vrai qu'il y a beaucoup d'oxymores dans l'œuvre et beaucoup de contrastes. On aime bien travailler avec ça. Des fois aussi des morceaux gays avec des paroles tristes, des morceaux rapides, d'autres lents, etc. C'est important le contraste. Et puis c'est comme ça qu'on met en valeur les choses.

0: Alors, au niveau musique, c'est speed tout le temps, sauf le dernier.
1: Ouais, et puis il y a aussi celui du milieu, le septième, la première, qui est mid-tempo, on va dire.
0: J'adore. Ouais. J'adore cette chanson.
1: Cool.
0: Alors, oui, c'est ce côté à la fois, on traverse des difficultés, on traverse des angoisses, on peut être en haut de la falaise à attendre avec des idées suicidaires, ouais. Mais en même temps, c'est never ever surrender.
1: Ouais, c'est vrai. Et puis toujours, jamais abandonner, toujours travailler pour la lumière et pour le bien. Même si on est sombre.
0: Je crois que Cause There Is No Time, c'est un peu dépressif aussi.
1: Ouais, c'est dépressif, mais il y a de l'espoir aussi dans la mélodie. C'est un peu un morceau de renouveau, mais c'est un morceau vraiment, je le vois un peu comme une parenthèse, parce que c'est un peu comme la fin de parenthèse et le début d'une parenthèse, ce morceau. C'est un peu un morceau de changement de cycle. Super agréable à écouter le matin quand on se lève, mais aussi super agréable à écouter le soir quand on se couche. C'est un morceau, je pense, pour se remettre en question. Pour comprendre qu'on fait fausse route, mais aussi pour comprendre qu'on fait bonne route. C'est assez compliqué, c'est drôle.
0: Et qu'on continue.
1: Ouais, non, mais ouais, exactement.
0: Les influences musicales, qu'est-ce que tu avais envie de donner
1: J'avais vachement envie de revenir au premier truc que j'écoutais quand j'avais 15, 16, 17, 18 ans. Faire aussi un album qui plaît aux jeunes de 15, 16 ans. Et de moi, en fait, si j'avais eu 15, 16 ans aussi, je me suis pas mal posé la question, est-ce que j'aurais aimé l'album comme ça, donc c'est intéressant quoi. Il y a un peu une sorte de retour aux sources et à l'enfance. Je sais que pendant le processus aussi, c'était pas forcément voulu, mais il s'est passé plein de choses où j'ai renoué un peu avec soit des gens que j'avais pas vu depuis 16 ans, 17 ans, etc. ou des trucs comme ça quoi, donc c'était assez intéressant dans le processus. Aussi même revenir à des endroits que j'avais pas vu depuis 20 ans, donc voilà.
0: Donc, il y a une série de concerts également, tu tournes pas mal.
1: Ouais, j'ai fait pas mal de concerts là en Europe, ça continue encore, là il va y avoir des festivals et après une tournée aux États-Unis en septembre.
0: Bien. Ouais. Et alors, comment il est accueilli l'album ?
1: L'album est quand même super bien accueilli, les gens l'aiment beaucoup, disent que c'est de la bonne musique de qualité, donc ça fait plaisir. Après, je pense que c'est un succès encore modeste, c'est pas un énorme succès, c'est pas non plus un échec, c'est entre les deux, mais en tout cas, tous les gens qui ont écouté l'album l'adorent. Et sont super contents quoi. Plein de gens aussi doutaient parce qu'ils se demandaient comment ça allait être un album solo d'un des gars de la femme, sans la femme, etc. Donc il y en a plein qui sont contents et qui trouvent que le pari est réussi.

0: Et comment tu vois la suite alors?
1: Ben là, je suis en train de travailler sur un deuxième album.
0: Déjà?
1: Ouais.
0: Qui sera dans la même tonalité?
1: Bah, peut-être pas, justement. Je pense qu'il va être un peu plus gospel Motown. 60s, quoi, tu vois. Je pense qu'il va être plus un truc comme ça, quoi. Et là, ouais, j'essaye de travailler sur un truc un peu deep où je me dis, j'aimerais bien faire un album un peu comme celui de Stevie Wonder qui s'appelait The Key of the Life, je crois, un truc comme ça. Enfin, un gros double album avec pas mal de morceaux assez puissants qui relient à la vie et qui traitent de la vie pas mal, quoi.
0: Toujours les mêmes thèmes, quoi.
1: Bah ouais, mais là, ça va être des thèmes un peu, je pense, plus magiques et spirituels et plus d'amour au sens plus large du terme et peut-être moins d'histoire d'amour. Au sens amoureux, mm-hmm. mais plus amour universel peut-être, quoi.
0: Ah, c'est pas mal ça.
1: Ouais.
0: Ah.
1: C'est ça, plus dur.
0: Ça, ça tombe bien en ce moment.
1: Bah ouais, ouais. Ça va être deep. Et j'avais envie de l'appeler The Secret of the Life, modestement.
0: Et quand est-ce que tu ouvres une secte?
1: Mais grave, non, mais j'ai pas envie d'ouvrir une secte, mais après de juste
0: de faire passer
1: d'envoyer
0: des
1: voilà des messages et que ce soit peace et que ce soit gentil, etc. Je pense qu'une secte, malheureusement, même si ça doit être, il doit y avoir des très bons côtés, ça doit être assez drôle. Je pense qu'il y a un moment l'humain fait que ça part en dark forcément et c'est compliqué. Déjà qu'avec les religions aussi c'est compliqué.
0: C'est
1: donc ouais, secte, religion, c'est un peu compliqué, je pense. C'est des terrains assez risqués quand même de s'aventurer, mais c'est drôle.
0: Enfin, parler du rapport aux autres, c'est important quand même, quoi. C'est effectivement une bonne piste.
1: Ouais, ouais, ouais, ouais. Et puis du rapport à la vie, du rapport à l'univers, du rapport aussi à pourquoi on est là aussi. À essayer d'aller en fait dans les grandes vérités qu'on se demande, quoi.
0: C'est osé.
1: Philosophique, ouais, exactement, mais il faut bien le faire, hein. C'est pour ça, là, tu me demandes, alors je t'en parle, mais je suis quand même encore avec des pincettes à réfléchir quel axe je vais prendre parce que ça va être. Faut que ça soit bien fait, quoi.

0: parce que Dark Star, c'est aussi le titre d'un film de John Carpenter.
1: Ouais, apparemment, pas vu, mais qui a l'air vraiment cool. D'ailleurs, on me l'a offert pendant la tournée.
0: Je l'ai vu il y a longtemps parce que c'est un classique de la SF. Et c'est rigolo parce qu'il y a une histoire à un moment où le mec se retrouve à parler philosophie avec une bombe pour la persuader de ne pas exploser. Et donc, il lui dit, mais qu'est-ce qui prouve ton existence? Et il y a tout un dialogue
1: génial,
0: comme ça.
1: C'est drôle, ça.
0: Donc, je me dis que quelque part, ça résonne.
1: Ouais, il faudrait que je le regarde. Il faudrait que je le regarde.
0: Ah, pardon. C'est un beau nanar.
1: Ouais, cool. J'aime bien, nous. On avait fait un film, d'ailleurs, je sais pas si vous l'aviez vu, Paradigme, le film.
0: Non.
1: Et pareil aussi, on a fait un beau nanar.
0: Non, j'ai vu, on connaît que les disques. Et donc...
1: Il est sur YouTube, si jamais vous le regardez,
0: ouais,
1: gratuit.
0: Ouais, j'irai voir. Et donc, projet de sortie quand pour ce nouveau disque?
1: Septembre 2027, je pense. Je vais essayer de viser
0: c'est court.
1: Ça. Ouais, bah ouais, mais j'ai un peu l'urgence du temps maintenant, là, plus je vieillis. Plus je grandis et plus je me dis que j'ai pas assez, enfin que j'ai encore plein de choses à raconter, que le temps passe vite, que ça prend du temps à faire les œuvres, donc j'essaye de me mettre des deadlines courtes et de m'y mettre tout le temps. Donc là, l'album était déjà sorti, que j'étais déjà en train de travailler sur le prochain et c'est un peu, c'est un peu triste parce que j'aimerais bien avoir plus de temps, mais en vrai, le temps il passe tellement vite dans une vie et là je m'en rends compte maintenant que j'ai dépassé la vingtaine, tout ça, que là je commence à toucher la quarantaine, ça commence à aller. Donc il faut que je m'y mette quoi à fond.
0: Écrire que des chansons, pas se mettre à écrire un bouquin.
1: Un livre aussi, ouais, un livre j'aimerais bien. Moi c'est juste qu'à la base je suis très mauvais en syntaxe, en orthographe et tout. Mais en tout cas j'ai des idées, bien faire deux livres. Un, déjà faire une autobiographie ou une biographie de la femme ou de moi, mais pour raconter un peu comment ça s'est passé, tout ça. Et après aussi, j'aimerais bien faire un jour un livre aussi ouf que Le Seigneur des Anneaux, ou Star Wars ou Harry Potter.
0: Ah, carrément.
1: Ouais, un truc vraiment vénère où il n'y a que des mondes, c'est un truc en 8 tomes comme Game of Thrones. Mais ça, j'ai prévu de commencer, enfin là j'ai commencé à réfléchir, mais je vais commencer à m'y mettre dans 10 ans. Mais là, avant, je veux quand même aller à fond dans la musique. Surtout que la musique, en plus, c'est tellement dur déjà de continuer à faire de la bonne musique en étant âgé, alors que je trouve que les livres, non. Mais quand on voit l'histoire, tous les artistes passés 50 ans, souvent, 50% des cas, c'est moins bien. Et c'est aussi super fatigant de faire des tournées, de défendre des albums, tout ça. Donc je me dis que l'écriture, c'est un truc qu'il faudrait que je fasse plus avec la sagesse un peu plus vieux, quoi.

0: Et c'est quoi les livres
1: que... Bah, moi en fait je lis pas trop, mais les livres qui m'ont marqué, j'ai bien aimé Vers Coquin et le Plancton de Boris Vian. C'est un livre que les gens connaissent pas trop de Boris Vian, mais qui est très drôle et qui parle des fêtes à Paris dans les années 30 avec les Azous, 40 aussi. Il y a un côté un peu punk dans le livre qui est assez intéressant, un côté aussi complètement absurde aussi, c'est drôle. J'avais bien aimé aussi Le Parfum, Le Comte de Monte Cristo, voilà des classiques comme ça. J'avais bien aimé aussi Papillon. Malheureusement, en fait, je lis de moins en moins, et en fait, je suis tellement tout le temps avec les écrans, avec la musique, et plus maintenant, en plus avec les iPhones. Je trouve que c'est avec le scrolling, c'est assez alarmant. On lit de moins en moins et on a moins le temps parce qu'en fait, on garde de la merde sur nos téléphones sans cesse, quoi. Et j'en fais partie, et c'est vrai que je suis accro à cette merde aussi. J'essaye de m'en défaire, mais c'est bien pensé, quoi.
0: Alors, je reviens au côté musique, il y a une grande date à Paris, c'est le Trianon, c'est le 14 novembre.
1: Ouais.
0: Ça va être différent, parce que moi, j'ai vu le concert dans une toute petite salle.
1: C'était ah ouais, là, l'énergie, ça va être différente. Ouais. Justement, je me posais la question, en fait, à quel point je fais le même show ou pas. Et souvent, des fois, on a tendance à faire l'erreur de se dire, tiens, pour la grosse salle, on va faire un show complètement différent. Mais en fait, c'est con, parce qu'il faut mieux faire le show que tu es habitué à faire depuis des mois et qui est bien rodé. Par contre, je pense que je vais avoir quelques guests. En tout cas, c'est cool, il va y avoir un gros son. Tout le public va être fédéré. Donc c'est aussi ça, les grosses salles. Et c'est vrai que quand on a fait Bercy, on était vachement contents. Parce qu'en fait, au-delà d'aspect inhumain, en fait, il y a un côté ultra humain. Parce que tu as 14 000 personnes qui chantent à l'unisson les paroles. Et ça, c'est vrai que c'est une sensation de fou pour le public et pour l'artiste, quoi.
0: Alors, le Trianon... 14 novembre, c'est ça, je me trompe pas.
1: Ouais, 14 novembre, exactement.
0: Il y a encore des places.
1: Ouais, il reste encore quelques places. Je suis assez content parce qu'on a vendu les deux tiers quand même. Donc, c'est déjà un bon signal. C'est pas évident, tu sais, quand tu reprends solo et tout, de savoir combien tu vaux de tickets, qu'est-ce que machin, comment ça va se passer. Donc c'est cool, quoi.
0: Bah, on se voit là-bas. Alors.
1: Bah ouais, bah
0: merci,
1: trop cool.
0: Marlon.
1: Ouais, et bah puis, merci infiniment pour
0: écoutez
1: l'interview.
0: Dark Star.
1: Ouais.
0: C'est sur toutes les plateformes. Je recommande surtout pour l'été qui arrive. Là, c'est voilà.
1: Ouais. C'est super.
0: Merci.
1: Merci infiniment.

0: 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Voilà, la saison est finie. On dit au revoir à Jérôme Leroy et à Marlon Manier. On se retrouvera à la rentrée avec des tas de gens et de livres passionnants. On commencera par un livre de Jérôme Leroy et ce n'est pas un gag. Et puis, bien d'autres. Il y aura Véronique Ovaldé, il y aura Marion Brunet, il y aura Séverine Chevalier. Enfin, plein de gens intéressants et plein de livres passionnants. D'ici là, passez un bon été, portez-vous bien.
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1: Alors maintenant, l'Aragon et Sœur Castille s'en étant par son... 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

0: Vrexismes, Radio Libertaire, Vrexismes, nous sommes le mardi 14 juillet 2026, autant dire un jour de cauchemar, entre le défilé, la canicule et le foot, c'est évidemment presque complet. C'est la 1472e émission, la dernière avant la pause estivale. Vous êtes bien sûr calé sur le 89.4 FM, le canal historique, ou peut-être sur le canal multiplex 9A pour ceux qui pratiquent la radio numérique terrestre, le DAB+. Pour le streaming et les podcasts, c'est-à-dire où et quand vous voulez, c'est toujours via radio-libertaire.org ou anarchiste.info/radio-libertaire, le plan B donc, sans oublier la page Mixcloud dédiée WTM Paris. Nous sommes encore et toujours sur une tonalité minimale de bi pendant 2 heures. Vous connaissez le principe, pas d'interruption, pas d'intervention, et bien sûr, pas de publicité, ni de Dieu, ni de Maître. La playlist sera disponible juste après la diffusion sur le site de l'émission wtm-paris.com, wtm-paris.com, un site d'archives essentiellement centré sur l'émission, mais aussi sur quelques articles et chroniques assez anciennes. Pour ceux que ça intéresse, il y a aussi un petit mailing pour recevoir la playlist. Pour cela, il suffit juste de nous contacter par mail en fouillant bien sur le site de la radio ou de l'émission, vous trouverez une adresse. Sinon, par courrier ou en passant au 145 rue Amelot, 75011 Paris, donc pour le code postal, métro République pour passer là-bas. 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Je ne réinterviendrai pas, et comme je le disais au début de ce petit speech, voici venu le temps donc de la pause estivale. Sous réserve, il y aura peut-être une émission le 18 août, et sinon on se retrouvera début septembre. En attendant, bonne écoute.
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